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0: L'amour est la plus grande force qui existe. Aimer, ce n'est pas seulement donner quand on a beaucoup. C'est aussi partager même quand c'est difficile pour soi. Parce que quand tu sèmes l'amour, Dieu se charge toujours de faire pousser la récolte dans ta vie. Choisis d'aimer. Choisis d'être généreux. Choisis de sourire à quelqu'un qui a peut-être perdu espoir. Et tu verras que Dieu te surprendra. Merci encore pour votre soutien. Je vous porte dans mon cœur et que le Seigneur vous bénisse abondamment. Bisous.
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L'amour est la plus grande force qui existe. Aimer, ce n'est pas seulement donner quand on a beaucoup. C'est aussi partager même quand c'est difficile pour soi. Parce que quand tu sèmes l'amour, Dieu se charge toujours de faire pousser la récolte dans ta vie. Choisis d'aimer. Choisis d'être généreux. Choisis de sourire à quelqu'un qui a peut-être perdu espoir. Et tu verras que Dieu te surprendra. Merci encore pour votre soutien. Je vous porte dans mon cœur et que le Seigneur vous bénisse abondamment.

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